0: est loufette.
1: Est loufette.
0: Où les assepeurs?
1: Où les assepeurs?
0: Ouvrez la fenêtre, j'ai ou ça.

0: Avec Christine et Marie-France, mais Hubert nous a dit d'éclat.
1: La côte, c'est beau pour les bourgeois, les marchands de bœuf et leurs enfants et les gens qui veulent qu'on les voit trinquer avec François Sagan.
0: Alors on a loué en Écosse un vieux château près d'Aberdeen avec un butler pour les gosses et un jardinier pour les grilles.
2: On était tous au living room en train de se taper un whisky quand à 6 heures de l'afternoon, un big vacarme retentit.
3: Qu'est-ce que c'est ça, Daddy?
4: My child,
5: I think it's him coming up.
3: Who's that, Daddy? Who's that?
4: The kids say,
5: je crois que c'est lui-même, the goose. Woo, the goose. Woo, the goose.
2: The goose was running in the air.
5: Reduction, portal. The photo. The photo.

0: le dos avec ses grands yeux rouges. Ah oh oui, il a ses grands yeux rouges, Daddy. Qu'est-ce qu'on pourrait lui offrir?
1: I think we have to offer him a cup of tea. I think ghosts like tea, you know.
2: On a convenu comme un seul homme que ce fantomètre est vraiment smart, excessivement sweet et aux pommes, et on l'invite à jouer aux cartes.
3: Un bon bridge à la Calbertson, c'est parfait. Avec le whisky, le fantôme se sentait à paume, mais il avait une sale manie.
2: Quelles que soient les cartes données, avec un jeu faible, un jeu fort, il ne consentait à jouer qu'à condition de faire le mort.
4: On l'a engueulé en anglais, il a paru, mais upset tout à coup, il s'est envolé et s'est perché sur la desserte.
0: Look at him, Daddy. He's on the cardboard.
1: C'est un flying ghost. J'ai jamais vu un fantôme voler si bien avant.
0: Je trouve formidable ce ghost. Il est absolument charming.
1: The ghost. Ooh, the ghost. What a charming ghost.
4: The ghost was walking in the air.
1: Traduction. Fantôme. Le fantôme.
0: C'est un charmant fantôme.
4: Fantôme
0: se balançait dans l'air.
4: The ghost.
0: Woohoo!
4: The ghost.
0: Oh, they're looking now. He's on the tree.
2: C'était pas du thé qu'il fallait lui offrir. C'était un bon whisky.
4: The ghost.
0: Maybe he likes Scotch whisky.

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